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2: Bonjour à toutes et à tous et bienvenue dans Génération engagée sur Radio Jeune Reims. Aujourd'hui, on va prendre un petit moment pour revenir sur une expérience, celle d'une année d'engagement à la fève. On parle souvent du bénévolat de manière générale, mais plus rarement de ce que ça représente concrètement, sur la durée, les rencontres, les moments marquants, ce que ça change vraiment au quotidien. Cette fois, on va se poser, prendre un peu de recul et donner la parole à quelqu'un qui a vécu cette expérience cette année. Je reçois aujourd'hui une bénévole de la FEF qui va nous partager son parcours, ce qu'elle a vécu et ce qu'elle retient de cette année d'expérience et d'engagement à la FEF. Alors pour commencer, est-ce que tu peux te présenter et nous dire depuis combien de temps tu es bénévole à la FEF ?
3: Bonjour, je m'appelle Audrey Anne, je suis en troisième année de licence en psychologie et je suis bénévole à la FEV depuis maintenant 2 ans. Cette année, j'accompagne une petite fille de 9 ans et qui est actuellement en CE2.
2: Ah, c'est ça, l'expérience doit être super cool. Alors, qu'est-ce qui t'a donné envie de t'engager à la FEV en particulier ?
3: Donc, j'ai connu la FEV sur mon campus universitaire où des bénévoles distribuaient des petites affiches. Mmh. Donc, on nous a présenté la FEV comme étant une association qui aidait les enfants en difficulté scolaire. Mmh. Et au niveau de l'ouverture culturelle aussi. Donc, c'est déjà ce côté-là qui a suscité mon intérêt. Mmh. Étant en licence de psychologie, j'ai déjà un attrait à vouloir aider les autres. Mmh. Et donc c'est vraiment ça qui a suscité mon intérêt, d'une part. Ensuite, on nous a aussi dit qu'on pouvait faire valoriser cette expérience auprès de notre université. Mmh. Donc ça rajoute aussi un petit point.
2: Exactement.
3: Et je me suis jamais engagée dans une association. C'est vraiment une première pour moi. Mmh. Et de pouvoir m'ouvrir à de nouvelles expériences m'a aussi poussée

0: Et je me suis tout simplement jetée à l'eau et j'ai vécu l'expérience et aujourd'hui je ne regrette pas du tout.
1: Alors à tous les étudiants qui nous écoutent en ce moment, prenez l'exemple sur Audrey-Anne. Concrètement, comment se passe ton accompagnement avec ta mentorée, que ce soit sur les activités, les échanges ou les moments partagés?
0: Du coup, on fait un peu de tout. À la fois, on fait des devoirs là où elle a le plus de difficultés et à la fois, on fait aussi beaucoup d'activités. Donc les activités, ça porte beaucoup sur tout ce qui est jeux de cartes, jeux de société. J'essaye aussi d'inclure des activités très manuelles. Par exemple, la dernière fois, on a fait du slime.
1: Ça doit bien animer la séance.
0: On a aussi, je lui ai aussi appris à manier le compas pour faire des rosaces. Enfin, j'essaye de trouver des petites idées comme ça. On peut passer aussi beaucoup de temps à discuter.
1: C'est important.
0: Juste de tout et de rien. Je me rappelle une fois, on a passé une heure à parler de voyage, de Paris. Enfin, je lui ai partagé mes expériences. Elle aussi, elle a beaucoup voyagé en Turquie. Du coup, pareil, elle me parlait beaucoup de choses. Et c'est vraiment ça qui est très enrichissant aussi, ce lien. C'est hyper important.
1: Alors, on peut comprendre que tu es vraiment émerveillé par cette expérience, par le moment que tu passes avec ta mentorée. Alors, qu'est-ce que cette expérience t'apporte personnellement ?
0: Donc, c'est une expérience qui est déjà humaine et très enrichissante. Mmh. Ça me permet d'avoir une première approche en rapport avec mon métier plus tard. Mmh. Donc, je suis en licence de psychologie et j'aimerais plus m'orienter vers le domaine des enfants. Mmh. Donc, ça me permet déjà d'avoir un premier contact avec des enfants qui ont de difficultés scolaires. Mais ça me conforte un petit peu dans mon orientation, on va dire. Ensuite, évidemment, ça nous permet de développer plein de compétences qui sont utiles autant dans le quotidien que aussi pour plus tard dans ma profession. Par exemple, ma capacité d'adaptation, le fait de s'adapter à chaque difficulté, de savoir trouver des solutions adaptées à l'enfant. J'essaye aussi d'adapter un maximum mon langage pour que ça soit très accessible à elle, pour qu'elle comprenne tout ce que je dis, tout ce que je lui explique. Ça développe mon empathie, ma patience aussi. Bon, parfois c'est un peu dur, elle a du mal à comprendre, mais on arrive à persévérer et on reste très calme et très patiente et on réexplique pour qu'elle comprenne.
1: Ok, d'accord. Alors, est-ce qu'il y a un moment ou une situation avec ta mentorée qui t'a particulièrement marqué, que ce soit dans vos échanges, dans les activités que vous avez organisées ensemble, tout et tout? Est-ce qu'il y a un moment qui t'a particulièrement marqué?
0: Alors, j'ai pas de moment spécial, mais c'est plus un ensemble, une vue d'ensemble, on va dire. Déjà, concernant son évolution, par rapport au début de l'année et jusqu'à aujourd'hui, elle a une énorme évolution, que ce soit sur ses compétences personnelles, ses compétences scolaires, sur son ouverture. Et on en parle d'ailleurs aussi très souvent avec sa maman, qui elle aussi l'a beaucoup remarqué. Et donc déjà ça m'a beaucoup marqué parce que c'est très valorisant. Ça nous montre que toutes nos actions, elles ont vraiment un très fort impact sur les enfants et qu'on peut vraiment beaucoup leur apporter. Et c'est très gratifiant de savoir ça. Et par ailleurs aussi, le lien, juste le lien humain qui s'installe avec l'enfant, qui est aussi très très fort, très enrichissant. Et bon, vu que c'est une enfant, le lien a été relativement facile à être installé. Mais ça a été très fluide, très... J'ai même pas les mots pour décrire. C'était juste le lien humain qui s'installe et très marquant aussi.
1: On sent que ça va vraiment te manquer pendant les grandes vacances parce que tu ne verras pas ta mentorée, mais aussi il y a cette possibilité avec le lien que tu crées avec ta mentorée, avec la famille. Il y a des bénévoles qui mettent pendant les grandes vacances, des fois passent des petits coups de fil, comment on va l'enfant que j'accompagne, des fois des surprises à la maison, je passe les voir. Donc Certes, ça va te manquer, mais avec ton expérience, je suis certain qu'il y a un lien fort qui s'est créé et je crois que ce lien va subsister et on sait que c'est vraiment l'objectif de cette expérience que nous proposons aux étudiants, c'est de créer de nouveaux liens, de voir en face la situation de l'inégalité que nous défendons et aussi à... Il y a ce rapprochement avec les enfants, tout et tout. Donc, ton expérience nous a vraiment marqué. Et en partant de cette expérience, qu'est-ce que tu diras peut-être à un étudiant qui doute encore, qui peine à s'engager à la FEF?
0: Alors, de ne surtout pas hésiter, parce qu'au final, c'est des expériences qui sont vraiment merveilleuses. Ça peut apporter que du positif, que ça soit sur les compétences personnelles qu'on va développer, sur l'impact qu'on va avoir, tout simplement. On va faire de nouvelles rencontres. Et puis ça permet aussi, c'est mon ressenti personnel, ça m'a permis aussi de m'évader un peu de ce cadre très universitaire. Je me suis engagée dans quelque chose de très concret et c'est vraiment des petites séances que j'installe entre deux cours et ça a fait vraiment du bien de sortir un petit peu de l'université et de passer deux heures très vivantes, remplies de rire, de joie. c'est super et c'est aussi très bénéfique pour les personnes qui veulent travailler dans le social plus tard. Comme j'ai dit tout à l'heure, c'est une première approche, pourquoi pas, et ça peut vraiment beaucoup nous orienter sur ce qu'on veut faire plus tard.
1: Exactement.
0: Aussi, pourquoi pas travailler avec les enfants, ceux qui veulent devenir professeurs des écoles, ça peut être aussi très enrichissant. C'est toujours aussi valorisant auprès d'un recruteur de savoir que la personne a été dans une association.
1: Évidemment.
0: C'est très bien. Donc oui, il ne faut vraiment pas hésiter. Il faut foncer parce qu'au final, c'est vraiment très, très, très valorisant.
1: Ouais, surtout de faire comme toi. Tu dis, vas-y, je vais le faire et tu l'as fait. Merci beaucoup à toi pour ce moment d'échange.
0: Merci à toi de m'avoir accueilli et de m'avoir permis de partager cette expérience.
1: Je t'en prie. À travers cet échange, on comprend qu'une année d'engagement, ce n'est pas seulement des actions ou des séances, c'est surtout des rencontres, des moments marquants et des choses qui restent avec nous. Ce type d'expérience peut vraiment apporter beaucoup, autant sur le plan personnel, comme tu l'as rappelé, que dans la manière de voir les autres et le monde qui nous entoure. Alors, si vous êtes étudiant et que vous vous posez des questions, on vous encourage vraiment à vous lancer dès la prochaine rentrée en septembre et surtout de le faire chacun à son rythme parce qu'il y a d'autres personnes qui ne parviennent pas à concilier les deux, que ce soit les cours et le mentorat. Donc, on souhaite vraiment que chacun s'engage à son rythme pour ne pas ce que son engagement puisse jouer en sa défaveur. Et pour celles et ceux qui souhaitent aller encore plus loin, il est aussi possible de faire un service civique à la FEF. Pour cela, il suffit de se rendre sur le site du service civique et de retrouver toutes les informations directement dans les annonces. Merci à vous de nous avoir écoutés. Vous pouvez aussi nous retrouver sur Instagram et TikTok à l'adresse AFEVRINS pour suivre nos actions. C'était Génération Engagée avec Louis Coxens et à très bientôt pour une nouvelle chronique.
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0: Destiny 2 devait recevoir une extension majeure cet été. Au lieu de cela, Bungie a confirmé que leur MMO jeu-service recevra sa dernière mise à jour avant de tirer sa révérence. Ni les confins du destin de juin 2025, ni le partenariat avec Star Wars en décembre 2025 n'ont su convaincre ou attirer les joueurs et les joueuses. Il et elle étaient 315 000 connectés simultanément sur Steam en juin 2024, un chiffre qui n'a fait que baisser par la suite. Après presque 10 ans d'existence, Destiny 2 recevra sa dernière mise à jour Monument of Triumph le 9 juin 2026, avec du contenu essentiellement de fin de jeu, l'occasion d'apporter une fin à l'histoire des personnages principaux. Le jeu restera jouable, mais le développement sera à l'arrêt. D'après Jason Schreier pour Bloomberg, Destiny 3 n'est pas activement développé, et Bungie prévoit de nombreux licenciements avec la fin de son MMO. Le studio travaille sur plusieurs projets, mais aucun n'a reçu le feu vert de Sony pour le moment.

Le studio français Quantic Dream arrête le développement de Spellcasters Chronicles. Le jeu n'a jamais réussi à dépasser la barre des 900 joueurs et joueuses en simultané. Disponible en accès anticipé depuis seulement quelques mois, Spellcasters Chronicles était un MOBA en 3 contre 3, en vue à la troisième personne. Le jeu restera accessible en ligne jusqu'au 19 juin 2026. À cette date, tous les serveurs seront ensuite arrêtés. Les sommes dépensées pendant l'accès anticipé pourront être intégralement remboursées sur demande. Dans un communiqué du STJV, on apprend que le projet a démarré il y a 8 ans et a subi une gestion de projet calamiteuse. Quantic Dream s'est fait connaître pour ses jeux solo narratifs à choix multiples. La direction a été alertée de nombreuses fois sur les risques colossaux de ce projet jeu-service multijoueur compétitif. Le jeu n'a pas non plus été mis en avant par NetEase, unique actionnaire de Quantic Dream, qui n'a jamais communiqué sur Spellcasters Chronicles. Le studio souligne que le développement de leur jeu Eclipse, dérivé de la franchise Star Wars, n'est pas affecté par cette décision. Un quart des travailleurs et travailleuses de l'entreprise sont menacés en France, soit 95 emplois. 2026 sera décidément une année terrible pour le jeu vidéo français, avec des licenciements chez Spiders, Kiloton, Cyanide, Nacon, Ubisoft et certainement chez Dontnod, après le succès mitigé d'Aphelion. Début mars, Jason Schreier pour Bloomberg évoquait un changement de stratégie chez PlayStation, qui garderait ses jeux solo exclusifs à la console et ne sortirait plus que les jeux multijoueurs sur PC. C'est désormais confirmé après la déclaration de Hermet Hulst, PDG de PlayStation. Les jeux narratifs solo prévus sur PlayStation seront lancés exclusivement sur la plateforme et ne feront plus l'objet d'un portage sur PC par la suite. Concrètement, cela signifie que des jeux comme Saros, Ghost of Yotei, Marvel's Wolverine ou encore le prochain titre de Naughty Dog, Intergalactic The Heretic Prophet, ces jeux ne sortiront pas sur PC au lancement, ni même ultérieurement. En revanche, des jeux multijoueurs comme Marathon et Helldivers 2 comptent

continueront de bénéficier d'une sortie sur PC pour maximiser le nombre de joueurs et joueuses connectés simultanément. Le studio tchèque Warhorse Studios officialise une rumeur qui courait depuis déjà plusieurs mois. Non seulement une suite à leur série phare Kingdom Come Deliverance 3 est prévue, mais le studio travaille également sur un RPG en monde ouvert ultra réaliste dans la Terre du Milieu. Les détails sont encore maigres sur ce RPG, même si on note la précision qu'il s'agira d'un jeu dans la Terre du Milieu et pas le Seigneur des Anneaux, le studio annonce qu'il en dira plus quand le moment sera venu. Comme tous les ans, le mois de juin marque le début des festivités dans l'industrie du jeu vidéo. De très nombreuses conférences étalées sur plusieurs jours sont prévues pour nous dévoiler l'avenir du gaming. Pour ne citer que les 5 plus grosses conférences, on commence par le State of Play de Sony mardi 2 juin à 23h heure française. La conférence durera 1 heure pour présenter le catalogue de la PlayStation 5. Le traditionnel Summer Game Fest aura lieu le vendredi 5 juin à 23h heure française. 2 heures de spectacle toujours présentées par Jeff Keighley. Le futur Game Show sera de retour le lendemain 6 juin à 21h, avec une présentation détaillée du RPG de science-fiction Exodus. Le dimanche 7 juin à 19h aura lieu le Xbox Game Showcase, une sorte de baptême du feu pour la nouvelle PDG Asha Sharma. Un Gears of War E-Day aura lieu juste après la conférence de Microsoft. Peut-être en saura-t-on plus sur la prochaine console Xbox. Enfin, le PC Gaming Show se tiendra le même jour, le dimanche 7 juin à 21h, toujours présenté par D9 et Franky, toujours plein de bandes annonces de jeux PC. Parmi la dizaine de conférences de moindre envergure, on peut citer la Women-led Games Showcase, à 1h du matin dans la nuit du 4 au 5 juin, un espace de visibilité pour les développeuses et les studios majoritairement composés de femmes. La Gaming Pride Parade mettra en avant les jeux et les créatrices de la communauté LGBTQ+, le 6 juin à 21h. Enfin, le Accessibility Showcase sera dédié à l'accessibilité dans le jeu vidéo, le 9 juin à 17h. La saison se termine officieusement par le Opening Night Live, aussi présenté par Jeff Keighley, le 25 août. La cérémonie fait office de soirée d'ouverture de la Gamescom, le salon du jeu vidéo en Allemagne. Enfin, après 2 bandes annonces en décembre 2023 et mai 2025, le PDG de Take-Two Interactive, Strauss Zelnick, annonce que la campagne marketing pour GTA 6 ne débutera pas avant cet été. Quant à moi, je vous dis à la semaine prochaine, et d'ici là, amusez-vous bien.

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3: Savez-vous que des épreuves olympiques se sont déroulées à Reims ? Nous sommes en 1924, il y a tout juste un siècle. La ville de Paris a été choisie pour accueillir les 8e Jeux Olympiques. La grande majorité des épreuves sportives se déroulent à Paris et en région parisienne. Sauf une partie des épreuves de tir qui sont organisées dans la Marne, à Reims et à Mourmelon. La ville de Reims a subi de lourds dommages lors de la Première Guerre mondiale. Parmi tous les bâtiments détruits, les lieux sportifs n'y ont pas échappé. Tandis que le parc Pommery ou encore le vélodrome de la Hobette seront reconstruits après-guerre, le stand de tir du faubourg Cérès ne le sera pas et les terrains seront utilisés pour d'autres fonctions. La société de tir de Reims réfléchit donc à une solution pour poursuivre son activité. Son président, Achille Paroche, multiple champion de France et du monde de tir, plusieurs fois médaillé olympique, cherche un terrain pour construire un nouveau stand. L'emplacement choisi, un terrain de 15 hectares, se situe le long de la rivière Lamuire sur le territoire de Tinqueux. La société de tir fait appel à l'architecte Hippolyte Thomasson pour réaliser les plans. Thomasson est l'architecte de l'Union des sociétés de tir. Il va faire des études très poussées des stands existants en France et à l'étranger et il va proposer des installations très innovantes. Si innovantes que quand les organisateurs des Jeux de Paris en ont connaissance, ils décident de les utiliser pour les épreuves olympiques. Le bâtiment du stand est entièrement en béton armé et mesure 170 mètres de long. Il contient deux campaniles de 19 mètres de haut et un large hall. On y trouve de multiples salles pour le secrétariat, la direction, les vestiaires, l'armurerie, ainsi qu'un restaurant et un gymnase qui servira de salle de banquet pendant les manifestations olympiques. Quant au pas de tir, il mesure 110 mètres de long et les cibles sont disposées de 50 mètres à 300 mètres. Le stand est inauguré le dimanche 13 avril 1924, en présence du maire de Reims, Charles Roche. Les premières compétitions se déroulent ce même jour. Pour tester les nouvelles installations, des matchs de préparation olympique sont organisés les 23 et 24 mai. Ces matchs permettent également de désigner les tireurs qui seront sélectionnés pour participer aux Jeux. Puis du 7 au 22 juin, le stand accueille le 27e concours national et international de tir. Suzanne Catrino y remporte le titre de championne du monde de tir à la carabine. Les épreuves de tir organisées dans le cadre des Jeux Olympiques ont lieu à partir du 23 juin. À Reims, il s'agit de l'épreuve individuelle de tir à 50 mètres. Ce concours est remporté par le Français Pierre Coquelin de Lille, âgé de 24 ans. Il est licencié à la Société des Carabiniers de Paris. Il devient ainsi champion olympique avec le score de 398 points sur 400 possibles, ce qui constitue le nouveau record du monde. Les autres épreuves olympiques sur longue distance ont lieu les jours suivants à Mourmelon, sur les terrains du camp de Chalon, où des installations spécifiques ont dû être installées pour l'occasion.
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4: Salut tout le monde, bienvenue à vous. Merci d'avoir choisi RJR, merci d'avoir choisi Radio Campus 3. Campus Rock démarre cette semaine avec un beau duo, l'un des duos du moment, Chris Stapleton avec Pink, s'il vous plaît. Because You Loved Me. Et ensuite, Private Sprout, un vieux tube.

Ça va, tout va bien? Ah, ça roule tout seul avec Radio Campus 3 et RJR. Hein. Campus Rock, le samedi à midi sur RJR à 14h sur Radio Campus 3, ça dure 2h. Et puis la rediff, le replay le lundi en soirée, 21h, 23h sur les deux radios. Prefat Sprott, la voix de Paddy McAlone, le génial Paddy McAlone. When Love Breaks Down et auparavant Because You Love Me, c'était Chris Stapleton avec Pink. En nouveauté, un joli duo. On va continuer avec Matmata, un nouvel album sort avec pas mal de reprises, des chansons. Alors on retrouve des choses de Johnny, d'Etienne Dao et aussi une chanson qu'on aimait beaucoup à l'époque, d'Yves Simon, revisitée donc par Matmata. Qu'est-ce que sera demain? On écoutera cette version juste après Lucid Joy, une sélection locale RJR Radio Campus 3.

J'adore cette chanson. On la passe d'ailleurs de temps à autre hein, dans Campus Rock en version originale. La chanson d'Yves Simon, donc Yves Simon d'ailleurs qui fête ses 82 ans. Mais oui, 82 ans Yves Simon là, il a fêté ça ces jours-ci. Matt Mata donc qui revisitait cette chanson d'Yves Simon. Qu'est-ce que sera demain et auparavant Lucy Joy, artiste de la région qu'on aime beaucoup, qu'on vous propose assez souvent là aussi dans Campus Rock. Lucy Joy et ceux qui comptent, une sélection de KLRJR Radio Campus 3. On continue avec Richard Marx dans un instant, Believe in Me, mais pour l'heure, la toute dernière de Miley Cyrus, le dernier bébé, Younger You.

L'Amérique à l'honneur ces dernières minutes dans Campus Rock avec ses deux artistes, la Miley Cyrus tout à l'heure en nouveauté Younger You et puis à l'instant Richard Marx il y a quelques années en arrière, c'était en 2022, Believe in Me. Nous aurons Feu Chatterton dans les minutes qui viennent juste avant notre sélection Wheel of Soul du jour. L'album est sorti de Feu Chatterton il y a déjà un moment, Labyrinthe, on en écoutera un bel extrait à cause ou grâce, ce sera juste après Edmond d'Enfer. Ça c'est un artiste de la région du coin, il est au bois, il est troyen pour être précis. Edmond d'Enfer, Je m'engage.

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Une petite pépite, une belle pépite, signée Feu Chatterton sur Radio Campus 3 RJR. À cause ou grâce, place à notre sélection Wheel of Soul du jour. Michael Jackson en vue, You Rock My World, I Just My, Bruno Mars, et on démarre avec cette belle version de Calling You. Vous vous rappelez le film Bagdad Café, la voix de Jevetta Steel à l'époque, et là c'est la version de George Benson. George Benson et sa guitare, Calling You, la sélection Wheel of Soul.

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Alors là, c'était notre sélection Wheel of Soul, une belle sélection avec George Benson, avec Bruno Mars, avec Michael Jackson. Et on continue avec un groupe de la région, une sélection locale RJR Radio Campus 3. Voici OK Corral, emmené par l'ami Greg Blanchon, bien sûr. Loser.

Mélodrama, Didiz, Théodora et auparavant Ok Corral, Loser. Voici Peter Gabriel, la chanson du moment, Won't Stand Down dans Campus Rock. Je pense que vous allez aimer, montez le son.

0: Le meilleur du rock, le meilleur de la pop, comme toujours, dans Campus Rock, sur RJR et Radio Campus 3, le week-end, le samedi au beau milieu de la journée, et puis le lundi soir, donc, avec, comme toujours, plein de nouveautés, c'était le cas d'instant avec Peter Gabriel, des nouveautés, des classiques pour démarrer la prochaine heure. Nous aurons par exemple un extrait du nouvel album des Rolling Stones, ou encore un vieux tube de Bob Dylan. Ne bougez pas.
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8: Campus Rock, ça continue, c'est la deuxième heure avec Mouzard, bien sûr, toujours là pour vous. Mais oui, avec du bon son en plus à vous offrir. Tenez un extrait du nouvel album des Rolling Stones tout de suite. In the Stars, et ensuite Bob Dylan, I Want You.

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Bob Dylan et les Rolling Stones auparavant, In the Stars. Alors notez bien, tout à l'heure à la nuit, notre rendez-vous VO cover du jour tournera autour d'une vieille chanson du duo Seals and Croft, Dan Seals d'ailleurs qui nous a quittés il y a peu. Donc on retrouvera leur jolie voix, Seals and Croft pour Summer Breeze. On écoutera la version originale et juste après, une toute nouvelle version livrée par Keith Urban. Donc là aussi, grand artiste de musique, un américain qui fait plutôt dans la country. On écoutera ça tout à l'heure, on a le temps. Hein. D'ici là, Alain Souchon, on ira tailler la zone avec la souche dans les minutes qui viennent, juste après The Salmon.

Tailler la zone. Parole, Alain Souchon. Musique, Laurent Voulzy. Voilà, jusqu'à la dernière note, hein, jusqu'à la dernière goutte. De Verne tout de suite et Lenny Kravitz, Highway Robbery, ensuite Lou Reed.

Vicious. Gorilla. Auparavant, Devin et Lenny Kravitz, c'est tout nouveau, Highway Robbery. Dans Campus Rock sur RJR, sur Radio Campus 3. Dans les minutes qui viennent, notre rendez-vous VO cover. Pour l'heure, Car Wash, une formation de la région. Ce sont les anciens guitaristes de Plug and Play, donc des Aubois, des Troyens. On retrouve donc aux guitares Alan et Chris Car Wash. Grand bien vous Faces. Un petit clin d'œil au passage au groupe de Rod Stewart et Ronnie Wood, bien sûr. Car Wash, et juste après, ce sera Axel Bauer. Bientôt, d'ailleurs, en concert dans la région. On le rappelle, en janvier, fin janvier à la Carto de Reims et début février, donc quelques jours après à Troyes, Chapelle Argence de Troyes. Axel Bauer, l'enfant prodigue juste après Car Wash, sélection locale RJR Radio Campus 3.

Et voilà une bonne chose de faite. L'enfant prodigue sur RJR et Radio Campus 3, dans le Campus Rock, c'était Axel Bauer. On a juste le temps d'écouter Michael McDonald avant notre rendez-vous VO cover du jour. I keep forgetting, Michael McDonald. Quelle voix!

Michael McDonald, I Keep Forgetting. Dans Campus Rock, sur RJR, Radio Jeune Reims, Radio Campus 3, la radio de la Fédé des étudiants troyens. Allez, rendez-vous VO Cover. À présent, deux titres, un même titre, mais dans deux versions différentes. Donc ça fait quand même deux chansons. Kiss Urban dans un instant. Summer Breeze, mais si on écoutait la version originale tout d'abord. Voici Seals and Croft. Deux voix mêlées, Summer Breeze.

Dan Seals tout à l'heure, qui est à l'origine du morceau d'ailleurs avec son compagnon de route, hein, Dan Seals d'ailleurs qui nous a quitté il y a peu. C'était le duo Seals and Croft tout à l'heure, Summer Breeze, la version originale, et puis un instant la dernière version, toute nouvelle version de Keith Urban, chanteur américain, chanteur de country. Keith Urban, Summer Breeze, le rendez-vous VO cover. On parle duo, alors deux autres duos, tiens, pour continuer, dans Campus Rock sur RJR et Radio Campus 3, Mark Knopfler avec James Taylor, dans quelques instants Sailing to Philadelphia, mais pour l'heure Shakira avec Ed Sheeran.

0: Le meilleur du rock, le meilleur de la pop, de belles balades dans Campus Rock sur RJR et Radio Campus 3. Marc Knopfler avec James Taylor. Ils s'entendent bien ces deux-là. Hein. Faut dire qu'ils sont de grands guitaristes tous les deux. Sailing to Philadelphia et auparavant Ed Sheeran avec Shakira. Eux aussi s'entendent bien. C'est tout nouveau. You are my yes. On va continuer avec Gildas. Gildas et les prunelles. Notre petit monde. Et juste après, Michel Polnareff. Vieux souvenir, grand classique, Love Me, Please Love Me dans Campus Rock.
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Ah, ça monte haut, hein, avec l'amiral. Il arrive toujours à les faire, ces notes-là, d'ailleurs. Michel Polnareff, une chanson qui a 60 ans. Rendez-vous compte, 1966, mais oui. Love me, please, love me. Et auparavant, Gildas et les prunelles. Gildas qui nous parlait de la rue de la Cité à Troyes, qui nous parlait du Charlemagne. Voilà, son bar adoré, bar brasserie qui existe, hein, oui, qui existe bel et bien. Du côté d'ailleurs de la rue de la Cité, de la rue Kléber, Courjacquin, pour préciser un peu les choses, voilà, en bord de Seine. Allez y faire un tour d'ailleurs au Charlemagne, hein, on leur fait un petit peu de pub là, par la même occasion. On va terminer Campus Rock aujourd'hui avec Gilberto Sullivan.

0: Et voilà, ça se termine. La fin de Campus Rock sur RJR et Radio Campus 3. J'espère que vous avez aimé. Si vous voulez retrouver les références, les titres qu'on vous a proposés, que vous avez dégusté, tout ça est en ligne via les réseaux et notamment la page dédiée, la page Facebook Campus Rock. On vous y attend. Lâchez vos commentaires, vous êtes les bienvenus, les amis. Ciao, à très vite.
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1: Salut à tous, on se retrouve de bonne humeur sur RJR Le Débrief en compagnie de Alicia. Coucou! Et maintenant, tout de suite, place au débrief. Ce samedi 30 mai, ne loupez pas cet événement près de Reims, le festival Mégaphone dans la ville de Germaine.
2: Germaine, Germaine, une java ou un tango.
1: Au programme, du rock, de l'électro et de la culture alternative avec des artistes venus de partout en France. Et pour la nouveauté de cette année, le karaoké où le public peut monter sur scène déguisé. Il y aura plein de stands de nourriture.
3: C'est très délicieuse.
1: Mais aussi de stands d'associations pour encourager les rencontres. Alors rendez-vous ce samedi 30 mai, les tickets peuvent être achetés sur place au prix de 18 euros.
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5: Patrick Bruel fait face à plusieurs accusations d'agression sexuelle et de viol. Dans un documentaire de France Télévisions, plusieurs femmes ont témoigné à visage découvert, dont Flavie Flamand qui affirme avoir été violée en 1991 alors qu'elle était mineure.
6: J'étais comme toutes les gamines, j'écoutais Patrick Bruel et un jour en fait j'ai rencontré Patrick Bruel sur le tournage d'une de ses émissions et quelques mois après, voilà, je me suis retrouvée rue Jussieu quoi. Mmh. Non, ça n'était pas un copain, c'était une star pour moi.
5: Le chanteur conteste l'ensemble des accusations. L'affaire suscite alors un important débat médiatique et public.
7: Tu prends un air innocent.
8: Ah oui, pardon, c'est ça, monsieur Duval. Je prends un air innocent.
7: T'as pas l'air innocent, là? T'as l'air complètement débile.
8: Je sais pas comment on fait une tête d'innocent.
5: Dans le débrief, je vais vous parler de Off Campus. C'est une série romantique adaptée des romans à succès d'Elle Kennedy. L'histoire suit Anna, une étudiante passionnée de musique, et Garrett, capitaine de l'équipe de hockey de son université, qui passe un faux accord avant de tomber amoureux.
9: Donc je t'aide à réviser et toi tu te fais passer pour mon mec pour attirer l'attention de Justin. Deal. C'est le plan le plus tordu que j'ai jamais entendu, mais je suis à fond.
5: La série est sortie le 13 mai 2026 sur Prime Video avec les 8 épisodes disponibles dès le lancement. Entre romance et humour, Off Campus est un des nouveaux phénomènes New Romance de l'année. Le Festival de Cannes 2026, qui s'est terminé la semaine dernière, a offert l'une de ses montées des marches les plus décalées avec Anaïs Desmoustiers, Alain Chabat et Jonathan Cohen. Les trois acteurs sont apparus entièrement pixelisés en clin d'œil au film d'animation Le Vertige de Quentin Dupieux.
10: Bruno.
11: Oui.
10: Quoi ?
11: J'ai la certitude absolue que le monde dans lequel nous vivons n'est pas réel.
5: Présenté à la quinzaine des cinéastes, le film sortira alors en salle le 10 juin.
12: C'est la fin, le tout dernier matin.
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12: 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C'est la fin.
1: En sport, un mot de tennis. L'un des événements de la semaine, c'est l'émotion du français Gaël Monfils, qui a fait ses adieux à Roland-Garros lundi, après sa défaite contre Hugo Gaston en 5-7, dès le premier tour. Mais il a délivré un discours rempli d'émotions à propos de sa femme, Elina Svitolina, une tenniswoman ukrainienne qui le regardait depuis les gradins.
14: Normalement, tu parles français, Elina. Donc là, je vais remercier Elina. Je voudrais remercier ma femme, parce que sans elle, je serais peut-être pas encore là ce soir.
15: J'étais pas le même vendredi. T'avais pas non plus croisé ma vie.
1: Le célèbre chanteur français Vianney fait son retour sur scène en France. Et bonne nouvelle pour les Rémois, il a choisi l'Arena de Reims pour démarrer sa tournée de retour. Il sera sur scène le 24 mars 2027. Les préventes se sont passées mercredi, mais pas de panique pour ceux qui n'ont pas eu leur place. La vente officielle, c'est ce vendredi 29 mai. Donc rendez-vous au point de vente officiel. Bonne chance pour avoir vos places et pour rappel, rendez-vous à la Reims Arena le 24 mars 2027.

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